0: 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Matin là, nous pourrons aller rentrer avec l'équipe Haïti Coupé Fachéa, dans le cadre un hommage spécial, côté que différents camarades, pour aller rendre à DJ Dominique, un militant, un professionnel haïtien de longue date, des dizaines d'années, qui malheureusement quitté nous, et un jour qui était 18 mai 2025, là. 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Nous avons Télémaque qui est avec nous depuis Haïti. C'est un bataille ouvrier qui est avec nous là. 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
0: 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Et peut-être pour nous déraper, malgré son situation difficile, mais en déraper, et qui est-ce qui était DJ Dominique et qui s'est réglé dans le pays? Et, mais surtout, en nous regardant dérapement par rapport à professionnel, ça a été qu'on fait, et en rentrant sous cette situation sociale, et nous connaissons qu'il était très. En pile, il était fait en pile travail dans la question des travailleurs et surtout dans la bataille dans la question factory pour la question salaire minimum, avancer, monter, organisation, ça y est, et il était très profond là-dedans.
1: Pour commencer, je suis capable de présenter un témoignage, un hommage à camarade Didier Dominique que Yannick Etienne t'a présenté mercredi hier et dans une activité qui était faite en commémoration Didier même.
0: Ok, très bien.
1: 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Nous tous songeons période après régime Boudi Duvalier comme représentant classe dominante réactionnaire et anti-peuple. En pile, pendant 29 ans, était tombé. Ça t'a mené à une conjoncture côté Babouquette qui commencé à tomber. 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
0: Oui, non, très bien, merci. Nous bien contents, nous pensons que c'est une déclaration qui est importante. L'issue, c'est mettre camper et garçon Didier par rapport à ensemble de combativité, l'ensemble de expérience et engagement tout et dans la société. Hein. Et maintenant, et nous peut-être apprendre avec Télémaque, puisque Télémaque peut-être fait un peu l'expérience directe sur le terrain avec Didier. Et peut-être tu as dit nous deux trois informations par rapport à et compréhension et expérience avec DJ Télémaque sous mute. 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
1: Bon Avant que Télémaque ait entré là, bah, qu'on aime, même t'as dit 2 mots en plus, à partir du temps
0: Très bien, très
1: personnel, avec Didier, c'était un élément qui était excessivement sympathique. C'est-à-dire que le monde qui était rencontré avec Didier était très facilement capable de sentir que c'était un monde non seulement très dynamique, très sympathique, mais qui était chargé avec enthousiasme dans tout ça qu'il a fait, chargé avec détermination. Et que vraiment, c'était un passionné dans la bataille qu'il a menée. Et même passionné jusqu'au point que si vous avez affaire en discussion avec lui, parfois, il était même difficile pour présenter un point de vue tellement qu'il était passionné de ça, le point qu'il a posé. Mais c'était un camarade remarquable qui était vraiment, et non seulement il était participé en pile dans différentes pratiques, mais au niveau intellectuel, il était participé tout dans produit toute une série de textes, des textes de référence qu'il est toujours capable d'utiliser, en permettant de comprendre la réalité de vivre en Haïti, journée aujourd'hui, hein, et réalité, complexité, lutte de classe, non-formation sociale, domine dépendant, et complexité, comment pour construire une stratégie pour mener une lutte quand masse populaire à partir de vision prolétarienne, donc à travailler comme porte mitan en bas direction classe ouvrière. Donc c'était réellement un camarade que le monde qui était en contact direct avec lui était vraiment qu'à apprécier Jean-Claude Ménéville avec une fougue, avec un enthousiasme qui était vraiment remarquable, qui était presque sur les. Que tu as aimé suivre, qui était fort vraiment envie de suivre, et Jean que tu as mené bataille. Alors, par contre, si Télémaque est capable d'entrer toujours, pour tes témoignages parler, parce que dans nous tous qui l'a assuré, Télémaque, c'est un homme qui départ. Il te fait plus pratique avec Didier.
0: Et ligne internet en Haïti n'est pas toujours facile. Même il est toujours sur ligne, mais apparemment, et nous allons attendre lui. Peut-être nous t'as qu'à rentrer et pour nous apprécier ton téléphone. Et avec Mario, Mario.
2: Oh, ouais, et on pensait que point qui paraît déjà yo, et à partir de témoignage Yannick Etienne en Haïti et Saint-Christian Dio, et je pensais que yo tombé d'aplomb et correct. 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Et donc, importance lutte et martiaux, importance lutte ouvrière, les paysans pauvres, travailleurs en général, nécessité travailleurs jouer rôle potomitan dans la bataille qui est pour mener dans le pays, hein, et question de direction classe ouvrière, et toute question sérieuse, en pile la question que les soulevés, c'est des questions, où est son analyse nouveau? Et pour société haïtienne, non? Et pour et milieu haïtien en dehors de pays, qui vivent en dehors de pays, hein? Des bagages que y a pas généralement entendu dans médias, dans et différentes organisations qui relaient les têtes politiques et qui t'a évolué dans milieu, hein? 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Donc, en tant que en situation qui a évolué, qui continue à évoluer, et bon, bien entendu, la évolué négative, situation dans le pays a évolué négativement, mais il faut que, en, dans la situation négative qui a développé, hein, il faut que nous campions en analyse, tant que Didier Dominique Tapferli, on analyse qui est basée sur la lutte de classe là, en Haïti, et nécessité pour que masse populaire entre dans la bataille là, engagée dans la bataille là, d'aplomb, pour que yo organise yo systématiquement, pour que yo développe la lutte autonome yo, et avec travailleurs comme Potomitan, sous direction classe ouvrière, et je sens que monsieur, dans le cas d'analyse, il a présenté Boïsien, l'Elvin Boïsien, et dans le cas d'engagement tout, dans la pratique qu'a fait dans le pays hein, directement. Donc, c'est alternative, ça, vous pensez que Didier Tapotéan, qui est important en pile, et que nous-mêmes, nous devons prendre comme exemple pour continuer la bataille là, dans le pays. Donc, bon, ça, c'est plus ou moins un petit esquisse de et ça que nous-mêmes, nous apprenons de passage Didier, pas Boissy, le Tronvin Boissy, dans plusieurs occasions. Et nous connaissons tout que nous avons une émission et radio boïsien, qui nous a animé pendant plusieurs années, qui était le Forum ouvrier. Et à plusieurs reprises, nous avons invité monsieur pour présenter l'analyse de situation en pays. Hein. Et il était fait ça sans problème. Et côté que il portait l'analyse pour auditeur à l'époque, dans le Forum ouvrier. Donc ça aussi quelques petits. Son esquisse de quelques expériences que nous faisons avec Didier, là, qu'on a venu ici, et là, nous entrons dans le pays en tout, et monsieur qui et marche avec nous, et aller dans différents côtés, aller au Cap, aller à Wadamet, aller à Calais, aller tout côté pour que nous participer dans des rencontres avec ouvriers, avec les paysans, par exemple, qui était très, c'est très dynamique. Et monsieur était très intense dans la participation, dans l'intervention qu'il a fait. Bah, ça, c'est une question où est-ce qu'on est passionné de pratique, de travail là. Donc, j'étais à 100% dans le travail là. Donc, c'est ton exemple. C'est exemple de comment pour un monde insérer dans le travail, dans la pratique et dans l'intérêt masse populaire.

soir dans le match Pierre-France. Il y a quelle performance, l'équipe nationale haïtienne a perdu devant Scotland 1-0. Donc, et donc, rendez-vous, équipe nationale là, c'est avec le Brésil.

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Monsieur FM, WMR depuis Cambridge, 7h21. 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On va essayer de monter avec les compagnies. Il va nous dire que nous avons notre studio qui est monté, on espère que tout va bien. Et on va arriver avec notre bout de temps.

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1: 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Et puisque vous sentez que même tout le monde a vibré avec l'équipe nationale là, de monter souterrain, et indépendamment de bonnes difficultés qui étaient catégorées. Et, mais certainement, l'Ipomba est qui unique à Haïti quand même, puisque question football là, il prend des phases extraordinaires quand même, à travers le monde là. Et le moment Coupe du Monde, et son moment d'intense joie, d'extrême même des fois. Et, mais il y a encore plus gros, la équipe qui est censée techniquement les qualifier. Donc, dans le sens, haïtiens répondent, mais dans le contexte haïtien, puisqu'il y a des difficultés et de crise profonde dans la société, et de l'empire de dimension, donc, ça apparaît que c'est une sorte de petit répit, une sorte de petit n'a qu'à dire l'ougal que population, ça c'est il y a espoir que d'y rejoindre dans un moment d'extrême difficulté, que les cas vont côté, que les cas plus ou moins à l'appuyer, et puis il y a un certain sens global en d'un pays là, que c'est pas un moment pour déranger trop. 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

0: pensais que l'idée de loi était un petit campo, puisque il y a en pile déclaration que monde a fait craser briser au fait pour dire que bon même c'est période pas ou ça c'est fête pas ou tout 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grand écran donc je pensais que m'étais aussi bon je pensais que m'étais well pi bien que si m'étais le stade là en passant et donc mes points c'est que c'est un très bon match globalement il y a deux trois petits moments d'erreur de bail comme ça et ceci dans quand tous les deux équipes yo et il y a des moments que première équipe là Écosse qui prend un peu contrôle ballon le premier moment et je pensais que l'équipe haïtienne tout est voulu quitter contrôle là mais autour le va faire trop de précipitation et puis après ça pour la cause défensive désorganisée et puis y a le tomber dans le bois et, mais à la fin des fins c'est bois ça justement que le tapis c'est éviter et avec une sorte de action très précautionneuse de suivre et façon que l'autre équipe là va avancer et éventuellement et Gonkabouyaï qui fait devant terrain devant camp dans carré réparation donc il finit par aboutir en goal et on va
1: Et
0: encore
1: Gol.
0: voir exactement comment goal ça a fait arriver jusqu'à partir.
1: Mais Gol, ça va pas. Mais Gol, ça apparemment, et gardien, est très difficile pour le Tégétan, pour Rani, pour le Tégétan faire. Parce que le Tégétan a tel lui-même. Ce qui
0: Parce
1: donne.
0: que les gardiens, ils ont battu gardien. Parce que le ballon tellement fait cafouillage devant camp, et il fait deux ou trois montées et descentes devant camp. Donc, gardien qui est battu, et il n'est pas traité avec une sorte de présence d'esprit total capital pour lui. Par contre, j'aime déplacer lui-même et arrêter à suivre le ballon, puis bien. Donc, Livin, ça, c'est perdu à un moment, il perdu et trajectoire ballon. Il perdu montée et descente ballon à fait pratiquement devant camp, là. Donc, ça vient de faire que. Mais défense haïtienne était là tout. Il y a même plusieurs pieds défenseurs haïtiens qui passent et tout. Donc, le point où il y a des gens qui regardent Golam, il y a un film sûr qui s'est passé exactement, mais quand même, bon joueur écossais qui est censé réclamer sur les paternités Golam, monsieur levé deux mains en l'air, bah, etc. Donc, il paraît, c'est un monsieur. Mais le point, c'est que tu as un défenseur haïtien quand même, souvent là, où tu as dit que. Puisque tu as plusieurs défenseurs haïtiens, ils ont été doués défendre quand ils ont opinion. Peut-être, ou qu'a dit ça. Mais le point, c'est que c'est des moments d'extrême émotion, tout. Bah, ça va faire, et ces fractions de secondes, bah, on va changer beau. Et puis, donc, dérivé. Mais autrement, l'équipe haïtienne a très bien joué. Alors, très bien joué, l'on limite. Et Ouren est très bien joué pour marcher avec goal qui baille. Mais et autrement, si c'est pour question occupation terrain, façon de disposer tête yo sous terrain, déplacement, yo globalement, bien fonctionné. Dans le premier moment, l'idée qu'on paraît que était crispé un peu, et puis yo perdu des ballons, même si on touche qu'a fait, yo a perdu des ballons, etc. Au-delà de questions, incapable et plus et vibrer avec Haïti, etc. Pensais que Abidjan a dévoré Haïti, pas fini, et pas pensé que c'est biaisage, fait-il, c'est-à-dire, on quand compter quantité poussée que vous faites sous joueur haïtien, ou dans le dos,
1: Brutalement.
0: quantité taclée, qui fait de manière irrégulière, qui longe, puis mon travail comme ça, et même, à je pas avec eux, au moins, on fait une pénalité. Et dans la réparation, hein, on jouait écossais qui poussait d'où on jouait haïtien, et regardait Mayol, tout le monde, monsieur levé deux mains en l'air, c'est attirer l'attention à Bitla, occupé monsieur Couchet. Donc, l'autre habitude, tout, il n'y a pas rien au fait. Donc, et très clairement, je pense que façon que le match officiel n'est pas allé dans l'avantage Haïti. Ça va qu'à expliquer une défaite totale. Et qu'on fait, ou perdu, ou perdu. Et ça va dire tout, même si on était bon, foutu tout, et que l'étape est transformée en avantage en termes de points qu'on fait. Donc, en le thème, et on a toujours mentionné, on a toujours dit que faute que au bas ou en merdeau, sous terrain, il empêche d'évoluer. 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
1: 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différents, mais c'est deux poids. 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
1: Très bien, merci KBFM. Quelqu'un peut l'écouter avec nous, et depuis le studio de l'OMBA dans MIT. 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Retez branché à IT Focus, absolument immédiatement. 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

0: Namdi tout le monde, honneur et bienvenue dans l'édition Haïti Focus pour dimanche 14 juin. Je souhaite que nous ayons une date la correcte, 14 juin 2026. Haïti Focus, chaque dimanche de 8h du matin, arrivé à 10h, sous 88.1 FM, qui c'est WMBR, qui c'est Station Radio Massachusetts Institute of Technology. Et c'est une station radio pour étudiants qui ne fonctionnent pas bon ici. Et puis tout, comme c'est une radio publique liée, il y a un espace qui est fait pour la communauté. Nous avons émis sur ça depuis 1990. Donc, ça veut dire que l'année, ça a fait nous quelques, plus passer 30 montées l'année. Et depuis notre émission. Non, moi, c'est Jaco, Haïti Focus au carré les nous, dans 617-253-8810. Ou du moins, au cas ouvert. Voyez un courriel, un email banou sur haiti@wmbr.org. Pour l'émission aujourd'hui, on a pas commencé avec nouvelle vidéo d'Haïti avec La Fontaine-en-Ville. On va faire préparation pour nous recevoir La Fontaine. Et puis après ça, on a gagné une interview avec Eddy Lucien sur question bagarre football. C'est le deuxième dimanche premier dans le mois. Donc, nous avons un segment avec lui. Nous avons commencé question sur question football avec société. Donc, nous avons avancé sous lui, nous avons continué sous lui. Et puis après ça, nous avons gagné une nouvelle. Nous avons gagné un compère. Nous avons gagné peut-être une annonce pour nous. Je ne vais pas oublier, je suis le seul annonce qui gagne. Et nous avons joué dans toutes les questions email. Donc, une nouvelle émission avec musique Bitou Vaoba. Dans compact 10 ou bien CD ou bien LP, ça veut dire là, c'est plaque, yo, ça nous relève aux plaques en créole. Parce que la musique, ça c'est sous plaque, je l'ai sorti d'abord, qui relève le chant de liberté et la gueule. Si je me trompe, depuis le plaque, ça mettait dehors, nous devons choisir la musique ça pour l'ouvrir émission. Donc, il y a un pile de causes pour nous parler aujourd'hui. Hein? Donc, on a pris une pause et puis on a tourné sur vous avec le reste de la programmation dans un petit bout de moment. On a pris public service announcement pour tout faire, tout régler ça là depuis qu'on y a là, qu'on n'a pas besoin de tourner sur lui encore. Et puis, on a avancé. Avec this émission.
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0: Bonjour La Fontaine, comment est-ce?
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Et donc, le téléphone n'a pas de travail. Donc, c'est avec les voice-over IP que n'a pas fait. Li. Donc, l'appareil, il connaît ça tout. N'a pas tenu. Donc, n'a pas passé, n'a pas pris l'autre pause. 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Bookman Experience. 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
1: 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Parce que quelques des bouffons, il faut en plus, ou mettre puissance, ou bien quelque chose en plus, ou qu'à bon carton. 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
1: 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offensif. 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
1: 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Il était une possibilité de gagner deux matchs joués. Il était qu'à faire au jeu n'importe 20 ou 30 minutes ensemble pour le garder. 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

0: Bonjour, compagnie, comment est-ce?
1: Jacob, je salue tout le monde qui m'a capté.
0: Bon, on va poursuivre cette question de l'organisation, les stratégies et que nous avons pour nous commencer depuis deux dimanches de ça. 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
1: Bon, est-ce qu'on va faire tout le bagarre en même temps?
0: On ne va pas faire tout le bagarre en même temps. Même au tir aussi, on va faire public. 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
1: Laisse pas bien l'autre bagarre.
0: L'autre bagarre. Et...
1: Non, pas capable parce que c'est 30 minutes.
0: 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C'est 30 minutes que nous étions là.
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0: Mais oui. Aller. Mais on quitte le football là.
1: Bon. Moi-même, je regarde Lille en télévision là quand même. Moi, c'est une très bonne équipe. Très certainement, je pense que ma question finit dans l'attaque là. Dans le sens que Yogan doit rouler ballon arrive presque à la réparation. Ou a une certaine impression, là, presque dans la réparation. Pas grand sens de comment pour finir jouer là.
0: 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C'est ça m'entend. 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
1: Donc, il y a peut-être ces buteurs, peut-être aussi ma coordination, tout, dans mon équipe là, en général. Peut-être tout, c'est panique, c'est peut-être niveau technique là, et qui pas suffisamment haut pour avoir confiance que au Kakembe ballon, les mis total du ballon et il y a doit plusieurs balles qui a joué ensemble mais ça qui est clair c'est que il y a pile ballon il arrivait tout près carré réparation hein, ou même il arrivait en dans carré réparation hein, il est censé pratiquement gaspiller 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Il n'est pas joué du tout. 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Donc, techniquement, il a roulé ballon, mais le rivé dans la phase, ça, c'est sans goal-là, qui est censé une impression. Et il faut que tu travailles, puis tu as joué. 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

mis en terrain et il y a fait type passe entre eux pour voir que si tu as rallé équipe haïtienne vienne joindre nous. 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